0: 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Alors ce soir, nous avons une invitée de marque de Outre-Atlantique, d'Amérique du Nord. Nous avons Emma Loki. Bonjour Emma.
1: Bonjour.
0: Ça fait tellement plaisir. En plus, tu as un très bel accent. Dis-nous, d'où vient ce petit accent tellement mignon?
1: Je viens de Nouveau-Brunswick au Canada.
0: Ouais.
1: Et je parle le français acadien.
0: Alors, très bien. Alors, le Nouveau-Brunswick, il faut que tu m'éclaires un petit peu au niveau géographique. L'Acadie, tu me disais que c'était encore plus ancien que le Québec, n'est-ce pas? Au niveau de la colonisation ou...
1: Oui, je crois que c'est le premier lieu qui a été colonisé au Canada. C'est tellement vieil sur le rivière Saint-Laurent.
0: Ouais, c'est les ancêtres des Cajuns. C'est les Cajuns, les Cajuns.
1: Oui, ils viennent de les Acadiens.
0: Les Acadiens.
1: Ils ont déménagé aux États-Unis.
0: Ouais. Donc tes ancêtres étaient justement des colons français ou tu sais un petit peu tes ancêtres?
1: Oui, je crois que oui, mais je ne sais pas d'où vient en France. Mon arrière-grand-mère, elle vient de Île-de-Prince-Édouard. Puis aussi mon arrière-grand-père, lui, il était plus proche à France dans son famille.
0: D'accord.
1: Mais pour ma grand-mère, elle était canadienne. Canadienne-acadienne.
0: Acadienne, ouais, très bien. Acadienne. Très bien. Ouais. Et qu'est-ce que tu fais en Nouvelle-Zélande? Tu t'es perdue?
1: Perdu, oui, un peu.
0: Non.
1: Non. J'ai déménagé sur l'océan, you know.
0: Tu as transporté tes racines.
1: Mon père, lui, il vient de Christchurch.
0: Ah, d'accord. Ouais. Donc, tu habites à Christchurch maintenant?
1: Oui, maintenant, je suis ici, mais, je pense, dans le futur, je vais être un peu dans les deux, dans le Canada, puis aussi.
0: Bien sûr, comme tout le monde, de toute façon, puis c'est bien de voyager, c'est bien d'avoir... Donc, tu es citoyenne canadienne?
1: Oui.
0: Oui, et néo-zélandaise aussi?
1: Oui.
0: Tu as les deux passeports?
1: Oui, je suis chanceuse.
0: Tu es très chanceuse, oui. Alors, on peut peut-être l'entendre un petit peu, mais ce français de Nouveau-Brunswick, il est très différent du français que tu connais, que tu entends, quand tu côtoies tes étudiants, les copains, tes copines. Est-ce que c'est un français très différent ou pas?
1: Oui, j'ai parlé avec beaucoup de voyageurs français quand j'ai voyagé au l'Australie. Puis eux m'ont dit que c'est vraiment vieil. Les personnes m'ont dit que je sens comme leur grand-mère quand je parle.
0: Oh, c'est un compliment.
1: Peut-être.
0: Au niveau du vocabulaire.
1: Peut-être oui. Peut-être c'est le choix de les mots. Parce que je ne sais pas si je sais les mots modernes.
0: Mais moi non plus, de toute façon. Et ça va, ça change tellement vite. Mais non, mais c'est, tu sais, on rigole de ça. Et si toi, tu fais un français de grand-mère, moi, peut-être, j'utilise un français de grand-père aussi. Parce que les jeunes qui parlent en France, ils me disent des choses, je ne comprends pas vraiment bien. Parce que le vocabulaire change tellement rapidement. Et c'est en quelques décennies, quelques dizaines d'années. Alors imagine quand on parle de l'Acadie de 200, 300, voire 400, c'était 1600 et quelques, je crois, Champlain, il y a très très longtemps quand même. C'était pas du vieux français, mais c'était quand même, pratiquement la Renaissance, c'est quand même, la Renaissance, peut-être pas. Mais c'est il y a très longtemps quand même. Donc,
1: Oui, puis je crois que ça a changé dans une différente façon.
0: Tout à fait.
1: Comme isolé au Canada.
0: Isolé, oui. Si on parlait de ça avec justement les fameux gros mots, tabernacle et l'autre gros mot, une insulte.
1: Je ne sais pas, je peux dire.
0: Oh, mais attends.
1: Mon grand-mère va regarder cette émission. Non,
0: je prends la responsabilité. Corps d'église est un gros mot.
1: Ouais, un mot mal. Mais quand j'apprends le français, c'est in New York.

0: pas, c'est même pas, c'est mort. Alors, tu
1: non.
0: regardes,
1: ouais.
0: Mais tu pour... regardes sur le Wikipédia.
1: Mais pour nous, c'est intéressant parce que ces mots, déjà, il a fallu que je réapprenne, malgré mon côté, éducation catholique. Je ne savais pas ce que c'était qu'un tabernac il y a quelques années. Il a fallu que, quand on m'a dit que c'était un gros mot en français canadien ou québécois, j'ai dû chercher. J'ai dit tabernac, ça fait bizarre. En plus, c'est très long comme pour jurer, pour dire tabernac, c'est quand même beaucoup plus long que le c'est, F word c'est ou le P. Word. C'est oui. dramatique.
0: Tu cries à la ciel.
1: Tu cries.
0: Tabernac. Ça.
1: Mais c'est très long. Et corps d'église, c'est pas mieux, hein.
0: Mais tu veux, si tu veux, si tu fâches, tu veux avoir un mot qui c'est gros pour décrire ce que tu penses.
1: Ok. Moi, je vois pas tellement de ça bien, mais je pense qu'il faut être éduqué avec ça, ouais. Je pense qu'il faut baigner dedans.
0: Culturel.
1: C'est peut-être culturel. Ton papa, il parle français avec comme un français de grand-mère aussi. Ton papa, il parle un français de grand-mère aussi.
0: Mon papa, lui, il a déménagé au Canada. C'est ma mère qui est canadienne. Mais
1: ah,
0: lui, il parle un petit peu de français. Il sait ce que je veux dire des fois si je parle pas tellement vite. Mais je crois que c'était un peu différent pour lui de vivre au Nouveau-Brunswick, parce que ici c'est plutôt l'anglais puis voilà. Le maori. Mais là, si tu entends de le gouvernement, c'est toujours les deux à la même temps.
1: En même temps.
0: Oui.
1: À la radio, à la télé.
0: Peut-être à la télé. Oh, c'est souvent l'anglais premier.
1: Ouais. Et, même au Nouveau-Brunswick, ils mettent toujours les informations en français aussi. Ils sont.
0: Oui, tu dois avoir les deux.
1: C'est bien.
0: Ça doit être égal.
1: C'est bien.
0: Ouais.
1: Partout au Canada?
0: Je ne sais pas partout, parce que je vis seulement sur le côté est,
1: ouais.
0: Puis c'est mélangé plus, je crois,
1: ouais.
0: Que le côté ouest. Mais au Nouveau-Brunswick, j'étais déménagé au Nouvelle-Écosse puis Île-de-Prince-Édouard. Plutôt au Nouveau-Brunswick, tu as les deux. Si tu as une affiche, c'est souvent l'anglais, puis après, français, juste ouais. À côté.
1: Ben c'est
0: si
1: bien,
0: tu parles
1: c'est
0: les
1: bien.
0: Deux, c'est quand même.
1: Okay. C'est bien de voir quand même que c'est un bilinguisme qui est défendu, qui est valorisé. Mm-hmm. On a vu récemment avec Carney, avec les petits problèmes économiques et diplomatiques avec les États-Unis, où
0: oh,
1: apparemment,
0: oui.
1: Je ne sais pas si c'est vrai, mais il paraît que les États-Unis ne voulaient pas vraiment s'embarrasser avec la traduction des produits, tout ça, en français. Et le Carnet a dit qu'il voulait défendre aussi la communauté francophone, donc c'était, je sais pas si c'est vrai, mais.
0: Tu dois avoir l'accès de ton langue.
1: Oui.
0: Je crois que c'est tellement important pour l'identité du Canada.
1: Et
0: aussi avec les langues indigènes.
1: Indigènes, tout à fait. Tout à fait. C'est très bien que tu dis ça parce que nous sommes bien placés en Nouvelle-Zélande avec Téléo Maori. Et je pense que quand tout le monde aura cette reconnaissance, je pense que ce sera un côté positif, je pense, à nos civilisations. Et on va faire une première petite pause musicale. Qu'est-ce que tu as choisi pour ta première chanson?
0: Pour mon première chanson, j'ai vendu mon char par les Hey Baby. C'est une chanson tellement acadien, c'est le plus acadien que je peux penser, alors j'ai choisi ça. J'ai vendu mon char. Un char, c'est une voiture.
1: Ouais.
0: Puis, elle décrit comment tu... c'est vraiment une chanson tellement canadienne que quand tu as une voiture, des fois, il y a beaucoup de choses qui vont mal. Puis, la dernière... comment dire le... Dernière ligne,
1: oui.
0: C'est à propos de la rouille. Puis ça, c'est.
1: La rouille, oh.
0: La rouille, c'est tellement un problème au Canada, alors ça, c'est pourquoi j'ai choisi.
1: Et tu vas acheter un char, toi, de manière aujourd'hui.
0: Oui, oui, c'est.
1: Un char à Cradgers, donc fais attention à la rouille.
0: Oui. Oui.
1: Très bien. Alors, petite pause musicale avec ta première chanson. On se retrouve très bientôt.

0: Eh bien, nous sommes de retour avec Emma, notre chère visiteuse de Nouveau-Brunswick, et on a écouté cette superbe chanson. Alors, rappelle-moi le titre.
1: C'est J'ai vendu mon char pour
0: J'ai
1: guérir.
0: vendu mon char.
1: J'ai vendu mon char.
0: Superbe. Tellement entraînant.
1: Ouais.
0: Tellement, tellement. Alors, c'est québécois ou c'est Nouveau-Brunswick?
1: C'est Nouveau-Brunswick. C'est un groupe qui vient de Nouveau-Brunswick. J'ai vu aussi le déménage où tu parles de Nouveau-Brunswick parce qu'ils sont vient de
0: Ouais.
1: là. Puis, ouais, ils sont vraiment populaires
0: Très
1: au
0: populaire.
1: Nouveau-Brunswick parce qu'ils sont tellement fiers d'eux. Puis aussi, ils chantent toujours dans l'Acadienne française parce qu'ils sont
0: D'accord.
1: acadiens. Puis, il y a un peu d'anglais aussi, mais c'est anglais
0: Mais c'est
1: dans
0: normal,
1: un...
0: ça.
1: Oui, c'est
0: C'est
1: normal d'avoir quand
0: voilà.
1: tu parles.
0: C'est comme quand on a les mots maoris ici en Nouvelle-Zélande.
1: Oui, c'est...
0: Oui,
1: Oui, c'est dans
0: tout à fait. Est-ce que le Nouveau-Brunswick, le français de Nouveau-Brunswick est très différent du français de Montréal ou de Québec, la ville du Québec?
1: Je crois que oui. Je crois que le français de Montréal, c'est peut-être un peu plus français.
0: Ah.
1: Puis au Nouveau-Brunswick, on utilise aussi des mots de anglais. Puis je crois que c'est souvent quand tu organises tes pensées en français, quand tu parles en anglais, puis tu parles aussi en français, il y a des choses quand tu construis
0: Une phrase,
1: une
0: oui.
1: phrase, oui, tu vas mettre quelque chose en avant en français que tu vas faire
0: Ah.
1: en anglais, mais
0: C'est une bonne activité cérébrale, alors. Je pense que les gens
1: oui.
0: au Nouveau-Brunswick n'ont pas de problème, n'ont pas d'attaque, des attaques, tu sais, des strokes, ou des, parce qu'ils ont, on dit que c'est très
1: Peut-être.
0: bon pour le cerveau, justement. Le bilinguisme, on dit toujours que, ou le multilinguisme, encore mieux, est très, très bon pour, justement, la santé mentale, mais aussi pour l'activité cérébrale. Donc, c'est très bien, je pense, de pouvoir réfléchir à ce genre de structure et de construction grammaticale. Donc tu
1: Oui,
0: penses, toi tu réfléchis tout le temps alors.
1: mais...
0: Tu fais la même chose en Nouvelle-Zélande quand tu parles français, quand tu parles anglais, ça, tu es vraiment bilingue, tu peux parler les deux langues facilement.
1: Les deux, je pense que c'est difficile de rester seulement dans une langue. Parce qu'il y a des mots que
0: Ah.
1: quand je prie de mon cerveau, c'est la mot français que je veux dire, mais la
0: Ouais.
1: personne que je parle avec ne parle pas le français. Alors, je peux pas dire ça. Des fois, c'est un mot qui traduit facilement en anglais ou

0: à l'envers, c'est la française à l'anglais, mais souvent, c'est pas, je sais pas, c'est quoi le mot encore?
1: Mais ton papa, il t'a éduqué ou il t'a élevé en anglais? Ou...
0: Ici, au Nouveau-Brunswick.
1: Ah non, quand tu étais petite au Nouveau-Brunswick. Est-ce que ta maman parlait français et ton papa parlait anglais ou est-ce que c'était seulement le français?
0: Mes parents parlent les deux anglais,
1: Ouais.
0: puis à l'école, on parle français.
1: D'accord.
0: L'école, c'est tout en français. Jusqu'à quand tu as l'âge 8 ans,
1: Ouais.
0: tu commences le français, puis quand tu as 10 ans, c'est tout en français
1: D'accord.
0: jusqu'à que tu parles l'école.
1: Très bien.
0: Le maths, les mathématiques,
1: En français.
0: le en français, l'histoire en
1: C'est
0: français, c'est
1: l'immersion
0: même.
1: totale comme ils font ici dans les petites écoles, les écoles bilingues. C'est quoi
0: Oui,
1: la
0: c'est
1: deuxième
0: le
1: école, oui.
0: Great Consult.
1: Voilà.
0: Mais,
1: Très bien.
0: je pense que c'est une bonne chose. Ça me
1: Tout
0: fait
1: à
0: penser
1: fait.
0: beaucoup de,
1: Tout à
0: ouais.
1: fait.
0: Mais j'étais dans l'école anglophone.
1: L'école?
0: Anglophone.
1: Ah oui.
0: Ouais. Alors ça, c'est première langue anglais.
1: Anglais, ouais.
0: Mais je crois que c'est tellement bon parce que si tu peux travailler au Nouveau-Brunswick, même si tu fais un emploi quand tu es dans l'école secondaire, tu dois parler français,
1: Bien sûr,
0: c'est la culture.
1: c'est obligatoire. C'est, tu peux pas travailler dans un, pour le gouvernement, par exemple, si tu n'as pas les deux langues.
0: Ouais,
1: Et pour
0: ouais.
1: les immigrants, alors c'est un peu difficile, les gens qui viennent d'ailleurs, d'un pays qui n'est ni anglophone ni francophone. Il faut, ça veut dire qu'il faut qu'ils travaillent, qu'ils apprennent les deux langues, alors.
0: Je crois que tu n'as pas besoin d'apprendre tout de l'autre langue.
1: Non?
0: Mais tu vas chercher les mots quand tu arrives.
1: Oui.
0: C'est, si tu parles anglais 2, ça, tu peux être enseigné l'autre.
1: Oui, mais tu peux pas travailler dans le gouvernement. Il faut avoir les deux langues.
0: Peut-être pas, mais tu peux travailler.
1: D'accord. Bon, c'est
0: Mais
1: bien.
0: peut-être pas dans le
1: Pour
0: gouvernement.
1: s'intégrer, c'est quand même bien.
0: Ouais.
1: Déjà, s'intégrer avec une langue, c'est difficile, mais si il faut apprendre deux langues, c'est encore plus difficile.
0: Je ne sais pas si c'est vrai, mais je crois que si tu parles français, c'est plus cherché pour le gouvernement que
1: D'accord.
0: l'anglais,
1: OK.
0: parce qu'il y a beaucoup de personnes qui
1: Bien
0: parlent
1: sûr.
0: anglais, mais pas français.
1: Tout à fait. Alors, dis-moi, Emma, qu'est-ce que tu fais à Canterbury? Parce que tu es étudiante avec nous. Tu nous as même aidé à notre belle journée immersion au mois de juin. Merci beaucoup. Et qu'est-ce que tu fais de beau comme étude?
0: J'étudie l'ingénierie, mais je suis tellement contente de faire les choses avec les cours de français
1: Ouais.
0: quand j'ai la chance.
1: Ouais. Et tu t'impliques beaucoup. Tu es très copine avec les gens, nos, de Tuakana, nos étudiants de French Talk, n'est-ce pas? Tu es,
0: Oui, ils sont vraiment gentils. Je sais pas.
1: c'est sympa de, par la langue aussi de, on dit toujours que c'est un côté social, mais tu le
0: Oui,
1: vois bien, toi.
0: vraiment, oui.
1: Tu le vois bien, ouvrir, avoir une autre langue te donne aussi d'autres possibilités, d'autres horizons, comme on dit, d'autres, horizons. Comme en anglais. Ouais. Et on n'a pas beaucoup de temps avant ta deuxième chanson. Quels sont tes projets? Tu veux devenir ingénieur, donc tu vas faire la navette entre le Nouveau-Brunswick et Christchurch. Tu vas, tu, quels sont tes projets dans, tu as juste commencé la fac là ou tu as, en quelle année?
0: Oui, je suis dans la première
1: D'accord.
0: année.
1: Donc tu es ici pour avec nous pour quelques années encore.
0: Oui.
1: D'accord. Tu as des projets pour le long terme? Qu'est-ce que tu comptes faire?
0: Je ne sais pas, mais j'aime voyager. Je veux faire ça encore
1: Ouais.
0: après l'école. Puis, je crois, je sais pas, je veux travailler aussi ici au Nouvelle-Zélande, mais
1: Ouais.
0: peut-être aussi au Canada. Mon ville, Moncton, être construit beaucoup maintenant.
1: Oui, tout à fait.
0: Il y
1: Très
0: a
1: bien.
0: beaucoup de choses à faire à Moncton maintenant, alors peut-être c'est intéressant de faire ça
1: D'accord, très bien.
0: dans le futur.
1: Et qu'est-ce que tu as choisi pour nous pour finir cette interview, cette deuxième chanson? Un petit bijou encore du Nouveau-Brunswick.
0: Non, ça vient de Québec, mais c'est un de mes préférés artistes à ce moment. Elle est appelée Mia Kelly. Sa chanson, c'est Morphée. Je crois que c'est
1: Morphée.
0: tellement du poésie.
1: Oh, Antonio sera très content d'entendre ça. Déjà, on va parler du Canada. Déjà, il est très mécontent de pas être, de pas pouvoir être ici avec nous, mais si on parle du Canada et en plus de Morphée, en plus d'une poétesse, donc c'est elle qui est une poète. Oh, Mia Kelly, ça fait très anglophone. Elle est,
0: Oui, je ne sais
1: c'est le nom peut-être,
0: pas.
1: simplement.
0: Gatineau, c'est juste à côté de Ottawa.

0: La ville de Gatineau.
1: Oui, la ville de Gatineau. Oui, c'est. Puis elle est une artiste nouveau, une nouvelle. Elle a juste commencé des noms en avant. Alors,
0: D'accord.
1: ouais.
0: Elle est déjà populaire.
1: Déjà populaire, elle a réussi quelque chose de le Canadian Folk Awards.
0: Oui, une
1: Ouais.
0: récompense. Une récompense.
1: Ouais.
0: Un prix.
1: Un prix,
0: Un
1: elle a
0: grand
1: gagné.
0: prix.
1: Ouais.
0: Déjà, et elle est
1: Oui,
0: jeune.
1: elle est jeune. Je crois qu'elle est dans peut-être les 20. Elle a 20 ans.
0: Très bien.
1: Je crois.
0: Alors, tu pourras dire, si tu jamais tu la vois quand tu retourneras au Nouveau-Brunswick ou au Québec, qu'elle sera connue maintenant, même à Christchurch, même en
1: Ouais,
0: Nouvelle-Zélande.
1: je passe par les personnes ici.
0: Eh oui,
1: Ouais.
0: c'est très très bien. Voilà aussi pourquoi c'est bien d'avoir des gens invités à Plains FM et Paris S'éveille qui puissent justement nous montrer leurs goûts musicaux du monde entier, du monde francophone. Et Emma, c'était un plaisir de t'avoir sur Paris S'éveille. Merci beaucoup.
1: Merci, merci d'avoir.
0: Comment tu dirais au revoir? Il y a une façon particulière de dire ça au Nouveau-Brunswick en français.
1: Oh,
0: T'as...
1: je pense qu'on ne dit pas au revoir, tu juste parles avant
0: Ah. Bon
1: que
0: ben, nous on va pas faire ça parce qu'on a seulement notre temps imparti. Mais merci beaucoup Emma. À très bientôt de te voir à la fac et au revoir tout le monde. Merci beaucoup.
1: dormir.
0: Au revoir.
1: Au revoir.